0: m'est avis que nous ne sommes point au bout de nos peines.
1: Il est vrai que la vie à Paris devient de plus en plus difficile.
2: Oh, elle n'est point meilleure autre part, monsieur.
0: Sinon pire.
3: Moi, je suis de Nanterre.
2: Et moi, de Compiègne.
4: Vous venez de Compiègne?
2: Oui, ma belle. J'en vais hier avec une carriole de légumes. Il y a là-bas 2 douzaines de mauvais drôles qui ont peur les uns des autres et qui, pour se rassurer, font du bruit comme 600. Avant-hier, ils ont arrêté ces dames du Carmel. Ces petits que vous avez là des parents?
4: Oh non, madame. Et d'ailleurs, je ne suis jamais allée à Compiègne. Voilà seulement 8 jours que je suis arrivée à Paris, venant de La Roche-sur-Yon, avec mes patrons.
5: Drôle de servante, ma fine.

le tribunal révolutionnaire expose que les ex-religieuses carmélites demeurant à Compiègne, département de l'Oise. Madeleine Lidoine, Anne Pellerin, Madeleine Touré, Marie-Anne Anizet, Marie-Anne Piécourt, Marie-Anne Brideau, Marie-Cyprienne Brave, Rose Chrétien, Marie Dufour, Angélique Roussel, Marie-Gabrielle Trézel, Marie-Geneviève Meunier,